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1: Cette semaine, c'est Westrack Radio qui vous emmène à la découverte d'une nouvelle artiste. Elle s'appelle Marla Wallace, elle est havraise et elle vous propose de découvrir son nouvel EP, Row.

J'ai sorti un nouvel EP qui s'appelle Raw et il est sorti le 19 juin. L'EP Raw est composé de 5 tracks, 5 phases. Ça résume un petit peu ces deux dernières années, donc de 2014 jusqu'à 2026, où j'ai traversé quelques petites crises existentielles. J'ai traversé une rupture, donc je parle de rupture, je parle de l'impact de l'actualité qu'il y a eu sur moi, je parle de sobriété, je parle de grossophobie, je parle du fait de me sentir inadaptée et pas dans les cases et que ça me met en colère. Like that.

0: ma première collaboration avec l'artiste Elliot Durif, qui est un compositeur ultra talentueux, où l'alchimie est venue dès les premières sessions, et c'est incroyable. D'ailleurs, il fait partie du groupe La Malle, donc n'hésitez pas à aller écouter, ils sont très talentueux. C'est du rap punk archi cool. Tu veux faire la teuf sur des paroles tristes, eh ben écoute bro, parce que le monde est triste et en même temps la teuf, on en a bien besoin. Donc du coup, va écouter Wow sur toutes les plateformes de streaming possibles et imaginables, et si jamais, c'est disponible sur YouTube. Gros bisous, prenez soin de vous.
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Une posture pour prévenir des tensions dans le cou et renforcer les cervicales. Je m'assois confortablement, le dos droit, les mains sur les genoux, les pieds bien à plat au sol. J'allonge ma nuque et ma colonne vertébrale comme si un petit fil au sommet de mon crâne me tirait vers le ciel. Je lève mon bras droit vers le ciel en inspirant et je viens poser ma main droite sur mon oreille gauche. Respire. Et sur l'expire, je penche ma tête à droite en amenant l'oreille droite vers mon épaule gauche. Attention de ne pas faire le mouvement avec le buste, il n'y a que la tête qui fait le mouvement. J'inspire et je repousse ma main avec ma tête en pressant ma tête dans la main. Je pousse ma tête vers la gauche, vers le haut, pour bien sentir que le côté gauche de mon cou se contracte. Une fois que je suis dans la bonne position, je respire profondément 3 fois. Après la 3e expiration, j'inspire et je repose ma main droite sur mon genou et je ramène doucement la tête au centre. Sur ma prochaine inspiration, je refais l'exercice pour le côté gauche et je respire à nouveau 3 fois avant de ramener la tête au centre.

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5h06. 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
3: Bonjour, vous écoutez votre fichier Rilly. Et ce que je préfère dans la vie à part imiter Sinoc quand je mange du chocolat, c'est lire. Et aujourd'hui, je vous parle d'une œuvre dont je ne pourrais pas vous lire d'extrait, car il s'agit d'un manga, une série dont vous connaissez au moins de noms ou d'accessoires les personnages. Un best-seller mondial qui nous donne envie d'arborer un chapeau de paille. J'ai nommé One Piece, du mangaka Eiichiro Oda. C'est grâce à mon frère que j'ai découvert ce shonen. Et malgré sa ligne éditoriale plutôt destinée aux jeunes garçons, j'ai tout de suite été conquise par les aventures de Luffy et sa bande. Je les ai lues adolescentes, puis jeune adulte, et récemment, j'ai eu envie de finir la série, du moins pour ce qui est publié en France. Et je suis actuellement en plein dans leurs aventures loufoques. Même s'il me reste quelques semaines avant d'aboutir les 107 volumes, l'envie de vous en parler est bien trop forte. De toute façon, je ne divulgâche jamais la fin des histoires, alors j'en ai bien le droit. Pour ceux qui n'auraient aucune idée de quoi ça cause, One Piece, voici un petit indice.
4: Même pas mal !
5: Ah, c'est incroyable ! Mais enfin, qui es-tu ?
4: Je m'appelle Monkey D. Luffy ! Et vous verrez, le roi des pirates, ce sera moi !
3: C'est l'histoire donc d'un jeune garçon au corps élastique qui veut devenir pirate. Et pas n'importe quel pirate, il veut devenir le roi des pirates. Et qui n'a au début de l'histoire que sa volonté et son pouvoir assez étonnant pour y parvenir. Et ce n'est pas le seul d'ailleurs, car le manga s'ouvre sur l'exécution toute sourire du roi des pirates, Gold Roger, qui avant de mourir invite le public à trouver son trésor, qui serait caché sur une île que personne n'aurait encore atteinte, sauf lui, comme c'est pratique. Vous l'aurez deviné, aujourd'hui on va s'intéresser aux pirates en littérature et bien évidemment dans la pop culture.
6: Pirates !
3: Parce qu'outre le fait que One Piece est certainement l'une des œuvres que je préfère lire et relire, vous me verrez m'esclaffer de rire ou pleurer toutes les 50 pages, qu'il illustre à lui tout seul ce que peut être le plaisir de lecture et qu'il propose une cosmogonie incroyable, il reprend les codes de la piraterie qui nous ont fascinés gamins et continue de nous faire scintiller la pupille, nous donner envie de partir à la recherche d'un trésor poussé par un vent de liberté. Une émission qui, j'espère, vous sera aussi récréative que ma lecture, parce que je ne sais pas pour vous, mais moi les récits de pirates ont bercé ma jeunesse et continuent de faire chalouper mon âme pantouflarde d'aventure.

0: Le caractère remarquable des pirates inspire dès l'Antiquité. Aristote disait même qu'il n'y a que trois types d'hommes, les vivants, les morts et ceux qui prennent la mer. Le mot pirate vient d'ailleurs du latin pirata, lui-même dérivé du verbe grec peraio, signifiant essayer, tenter sa chance, dans le sens de tenter la fortune sur mer. Parce que de tout temps,
1: c'est pas l'homme qui prend la mer, c'est la mer qui prend l'homme. Ta-ta-tin.
0: À l'origine, les sociétés antiques considéraient le pillage et le trafic des esclaves comme un acte tout à fait légitime. Et massacrer ou asservir ses ennemis était simplement perçu comme une opération glorieuse et fructueuse.
2: 1000 milliards de 1000 sabords.
0: Et oui, on trouve des pirates dans l'Odyssée d'Homère, et l'historien Thucydide nous fournit d'abondantes preuves que les Grecs se livraient à la piraterie aussi bien que les barbares. Dans l'Odyssée, la question qui est posée aux étrangers qui débarquent est la suivante. Étrangers, qui êtes-vous? D'où venez-vous à travers la route des mers? Voyagez-vous à des fins de commerce ou errez-vous à l'aventure comme des brigands, risquant corps et âme, porteurs de malheur pour les autres peuples? Si l'on trouve déjà les prémices des figures antithétiques de l'honnête navigateur et du brigand des mers, la piraterie n'est à l'Antiquité ni méprisable ni criminelle. C'est une profession avouée, et des siècles s'écoulèrent avant qu'elle ne soit considérée comme immorale. Même si Cicéron définit le pirate dans Traité des devoirs comme l'ennemi de tous, son art oratoire n'arrive pas à ternir l'image. Car, bon, allez, on fait un petit bond dans le temps, mais fin 17e, début 18e, des milliers de pirates sillonnent les mers, quelque peu encouragés par leurs royautés respectives. Et oui, sans surprise, les grands empires coloniaux comme la France, l'Angleterre et l'Espagne s'attaquent et se pillent les uns les autres à tour de bras. Mais faisons plutôt un petit point historique et lexical que j'ai moi-même pillé sans vergogne au podcast « Les pires moments de l'histoire ».
3: Suite à la découverte de l'Amérique, comme vous le savez, les Espagnols se mettent à piller tout ce qu'ils peuvent dans les Antilles et la Mésoamérique. Les vaisseaux espagnols traversent donc l'océan Atlantique pour ramener leur butin en Europe. Pas plus folle que les autres, certaines nations vont finir par allumer puis se dire
4: « Mais c'est certain qu'on pourrait piller l'or des Incas, mais on pourrait aussi piller les bateaux qui ont pillé l'or des Incas quand ils reviennent en Europe et s'éviter 6 mois de scorbut à chier à travers les hublots. »
3: Sauf qu'à un moment donné, la couronne d'Espagne va stanner et augmenter la sécurité autour des navires. Avec un Boswell de gros cadenas sur le gouvernail, j'imagine. Ce qui fait que tout le monde va décider à la place d'aller voler les cargaisons à leur point de départ, directement dans les Antilles. Et ainsi commence une ruée vers l'or de la piraterie. La France, l'Angleterre, les Hollandais et les Portugais envoient donc des bateaux pour piller les bateaux des Espagnols, qui, eux, s'attaquent continuellement aux autres bateaux pour voler le butin volé qui vient d'être volé.
5: Bref, ça va se voler mutuellement comme dans un sketch des Looney Tunes.
3: Quand les pirates faisaient ça au nom de la couronne de leur nation, on les appelait des corsaires. Ils obtenaient ce qu'on appelait une lettre de marque de leur souverain, un genre de billet du médecin pour la criminalité, qui leur permettait de pirater en toute légalité les nations ennemies. Les pirates, au contraire des corsaires, étaient des gens qui partaient en mer à leur compte pour attaquer et piller des bateaux ou des villes portuaires en vivant dans l'illégalité.
4: Sans jamais payer de putain d'impôts!
5: Et les gens trouvaient ça ben incommodant.
3: À un tel point que si on les attrapait, ils étaient pendus haut et court, c'est-à-dire en hauteur pour que tout le monde voit que la personne est un pirate et la juge les bras croisés en faisant non de la tête, et court pour économiser sur la corde, parce qu'il faut croire que tout le monde était un peu cheap à une époque où circulait ironiquement quand même pas mal de trésors, soit dit en passant. Ceux qu'on appelait les forbans étaient des pirates aussi, mais eux le devenaient après avoir été bannis de leur pays d'origine. Il y avait aussi les boucaniers. Au départ, c'était des chasseurs de cochons sauvages et d'autres animaux sur l'île d'Hispaniola, aujourd'hui Haïti et la République dominicaine. Leur nom vient du processus de fumage et de

0: corsaires, des pirates si puissants que l'État et la marine leur laissent le permis de piller au KLM. Autant vous dire que ça se bastonne pas mal dans chaque tome.
1: À l'abordage !
0: Mais comment la mémoire de l'âge d'or de la piraterie, qui n'a été effective que sur une très courte période finalement, à peine un siècle, s'est transmise jusqu'à nous pour continuer de s'immiscer dans nos écrans, comme dans nos soirées déguisées, à grands coups de stéréotypes. Parce que oui, flash info news, les pirates n'avaient pas tous une veste de velours rouge, une jambe de bois et un perroquet domestique sagement installé sur l'épaule. Si l'existence de grandes figures de la piraterie comme Barbe Noire, Anne Bonny, Jack Crackman, Mary Read ou Shing Si est attestée historiquement, il n'en est pas de même pour tous les accessoires disponibles chez Festifette. Et nos représentations sont bien évidemment enjolivées. Commençons par la fameuse carte au trésor, celle qu'on a tous et toutes dessinée un jour, dont on a forcément regardé une émission en hélicoptère, celle qui nous indique l'aboutissement d'une quête, la promesse d'un trésor. On la doit sans nul doute au Scarabée d'or d'Edgar Allan Poe, publié en 1843. Inspiré par le procès du célèbre Capitaine Kidd, qui fut pendu en 1701 pour piraterie, sans avoir révélé l'emplacement de son butin, ce qui déclencha une véritable chasse au trésor. Et ne serait-ce pas le début de One Piece, d'ailleurs. On ne retrouva le trésor du Capitaine Kidd qu'un siècle plus tard sur l'île Gardinée. Dans le Scarabée d'or, Edgar Allan Poe invente l'incontournable topos du roman de piraterie, la carte au trésor. Pas de bagarre dans cette histoire, mais le mystère d'une carte à l'encre invisible à décrypter en des calculs de nombre de pas saugrenus. Ainsi, de tout temps, on imagine les pirates chanter.
2: Qui détient la carte de l'île au trésor ?
3: Moi !
2: Qui détient la carte de l'île au trésor ?
3: Moi !
2: Qui détient la carte de l'île au trésor ?
3: Ni toi, ni moi !
2: La carte pour nous n'existe pas !
0: Dans One Piece, seule Nami s'intéresse aux cartes et aux trésors. Car la jeune navigatrice et cartographe, même si elle souhaite dessiner tous les territoires inexplorés du monde, manifeste ouvertement son intérêt pour l'argent, la grosse monnaie, la moula, entourloupant ses compagnons de route pour leur soutirer la moindre pièce d'or. En 1883, Robert Louis Stevenson publie « L'île au trésor ». Il ne cache pas, contrairement au trésor, s'être fortement inspiré de Poe pour écrire son chef-d'œuvre, qui reste un de mes romans d'aventure favoris. Une lecture de petite fille dont je garde un souvenir incroyable. L'île au trésor contribue à façonner la représentation des pirates dans l'imaginaire populaire en les associant à des îles désertes, des cartes au trésor, des chapeaux et surtout des gueules patibulaires.
4: Ton bras gauche est mort et pend inerte à ton côté. Appuie-toi sur la béquille. Pied gauche vers l'intérieur. Penche ta tête et regarde méchamment de ton bon œil. Maintenant, tords la bouche et bave. Et maintenant, grogne. Grogne.
5: Ah, comment ça va ?
6: Pas mal, et toi ?
5: Pas mal !
6: Tant mieux.
0: Mais le succès de ce roman de piraterie tient certainement en son personnage de Long John Silver, qui est devenu l'archétype du pirate sanguinaire, unijambiste, avec, bon, vous le savez déjà, un perroquet sur l'épaule. Et ce que j'adore chez Long John Silver, c'est qu'on ne voit pas tout de suite que c'est un méchant. Mais rencontrons-le ensemble, avec le narrateur, le jeune Jim Hawkins, qui pour la première fois fait sa connaissance dans une taverne. La plupart des clients étaient des navigateurs, et ils parlaient si fort que je m'arrêtais sur le seuil, intimidé. Durant mon hésitation, un homme surgit d'une pièce intérieure, et un coup d'œil suffit à me persuader que c'était Long John. Il avait la jambe gauche coupée au niveau de la hanche et il portait sous l'aisselle gauche une béquille dont il usait avec une merveilleuse prestesse en sautillant dessus comme un oiseau. Il était très grand et robuste, avec une figure aussi grosse qu'un jambon. Une vilaine figure blême, mais spirituelle et souriante. Il semblait même fort en gaieté, sifflait tout en circulant parmi les tables et distribuait des plaisanteries ou des tapes sur l'épaule à ses clients favoris. J'avais appréhendé que ce ne fût lui, le matelot à une jambe que j'avais si longtemps guetté au vieux Benbow. Mais un regard suffit à me renseigner sur l'homme que j'avais devant moi. Connaissant le capitaine Chien Noir et Pew l'aveugle, je croyais savoir ce qu'était un flibustier. Un individu tout autre, à mon sens, que ce tavernier de bonne mine et d'humeur affable. Je repris courage aussitôt, franchis le seuil et marchai droit à notre homme qui, étayé sur sa béquille, causait avec un consommateur. « Monsieur Silver, n'est-ce pas, monsieur » fis-je en lui tendant le pli.
7: « Oui, mon garçon, c'est bien moi.

répliqua-t-il. « Et toi-même, qui es-tu ?» Mais en voyant la lettre du chevalier, il réprima un haut-le-corps. « Ah !» reprit-il en élevant la voix. « Je comprends. Tu es notre nouveau garçon de cabine, charmé de faire ta connaissance. » Et il m'étreignit la main dans sa vaste poigne. Long John Silver est donc présenté comme un homme courtois et sympathique malgré sa silhouette assez atypique. Le jeune Tim s'engage sur l'Hispaniola et se lie même d'amitié avec le coq, qui reste insoupçonnable quand la fièvre d'une mutinerie gronde à bord du navire. Si la conduite des hommes avait été alarmante dans le canot, elle devint réellement menaçante quand ils furent remontés à bord. Ils se tenaient groupés sur le pont à murmurer entre eux. Les moindres ordres étaient accueillis par un regard noir et exécutés à regret et avec négligence. Les matelots honnêtes, eux-mêmes, semblaient subir la contagion, car il n'y avait pas un homme à bord qui réprimandât les autres. La mutinerie, c'était clair, nous menaçait comme une nuée d'orage. Et nous n'étions pas les seuls, nous autres du parti de la cabine, à comprendre le danger. Long John s'évertuait, allant de groupe en groupe, et se répandait en bons avis. Personne n'eût pu donner meilleurs exemples. Il se surpassait en obligeance et en politesse. Il prodiguait des sourires à chacun. Donnait-on un ordre, John arrivait à l'instant sur sa béquille avec le plus jovial « Bien, monsieur !» Et quand il n'y avait rien d'autre à faire, il entonnait chanson sur chanson, comme pour dissimuler le mécontentement général. De tous les fâcheux détails de cette fâcheuse après-midi, l'évidente anxiété de Long John apparaissait le pire. On tint conseil dans la cabine. Bon, on vous a bien dit de ne jamais vous fier aux apparences, parce que Long John Silver, eh bien en fait, oui, j'ai le droit de vous divulgâcher un des plus grands classiques de la littérature dont vous avez certainement vu l'une des nombreuses adaptations. C'est lui le vilain, qui tue tout le monde pour s'emparer du butin, et le narrateur en fait lui-même les frais. Là-dessus, le brave garçon tourna le dos au coq et se dirigea vers le rivage. Mais il n'alla pas loin. Avec un hurlement, John saisit une branche d'un arbre, dégagea sa béquille de dessous son bras et la lança à toute volée, la pointe en avant. Ce singulier projectile atteignit Tom en plein milieu du dos avec une violence foudroyante. Le malheureux leva les bras, poussa un cri étouffé et s'abattit. Était-il blessé grièvement ou non? Je crois bien à en juger par le bruit qu'il eut l'épine dorsale brisée sur le cou. Mais Silver ne lui donna pas le loisir de se relever. Agile comme un singe, même privé de sa béquille, le coq était déjà sur lui et par deux fois enfonçait son coutelas jusqu'au manche dans ce corps sans défense. De ma cachette, je l'entendis ahanner en frappant. J'ignore ce qu'est un évanouissement véritable, mais je sais que pour une minute, tout ce qui m'entourait se perdit à ma vue dans un brumeux tourbillon. Silver, les oiseaux et la montagne ondulaient en tous sens devant mes yeux et un tintamarre confus de cloches et de voix lointaines m'emplissait les oreilles. Quand je revins à moi, l'infâme, béquille sous le bras, chapeau sur la tête, s'était ressaisi. À ses pieds, Tom gisait inerte sur le gazon. Mais le meurtrier n'en avait nul souci et il essuyait à une touffe d'herbe son couteau sanglant. Rien d'autre n'avait changé. Le même soleil implacable brillait toujours sur le marais vaporeux et sur les cimes de la montagne. J'avais peine à me persuader qu'un meurtre venait d'être commis là et une vie humaine cruellement tranchée un moment plus tôt sous mes yeux. John porta la main à sa poche et y prit un sifflet dont il tira des modulations qui se propagèrent au loin dans l'air chaud. J'ignorais bien entendu la signification de ce signal, mais il m'angoissa. On allait venir. On me découvrirait peut-être. Ils avaient déjà tué deux matelots fidèles, après Tom et Alan. Ne serait-ce pas mon tour ?

0: Que ce soit sous les ordres de Long John Silver ou d'autres capitaines, il fait rarement bon être un adolescent sur un bateau pirate. Et ce n'est pas la chanson « Il était un petit navire » qui témoignera du contraire, puisque le jeune Mousse s'est fait tirer à la courte paille pour être dévoré quand les vivres vinrent à manquer. Triste histoire de cannibalisme en pleine mer. Danger écarté dans One Piece, puisque le capitaine Luffy est encore un enfant quand il prend la mer et commence à monter son équipage. Et puis, celui qui serait le plus susceptible de manger les autres, eh bien, c'est lui.
1: Ça y est, j'ai bien mangé.
2: Avec tout ce que tu as avalé, Luffy, j'espère bien.
1: J'ai encore une petite place.
3: Ne dis pas n'importe quoi.
4: J'ai encore faim.
5: Oh non, c'est pas juste.
4: Ça suffit, t'en as eu assez.
1: Mais...
4: y a pas de mais qui tienne. Toi, si on te met pas des limites, il faut toujours que tu exagères.
0: Il y a un autre pirate avec lequel on est tenté de s'asseoir à table, partager un repas. Mais il vaut mieux s'en abstenir. C'est mon deuxième pirate préféré après Long John Silver. C'est un capitaine qui a aussi une belle postérité et qui a popularisé le crochet comme accessoire de piraterie. Comme avec Long John Silver, avec le capitaine Crochet, on est aussi loin des représentations manichéennes du méchant 100% méchant et du gentil 100% gentil. Parce que croyez-moi, sur parole, quand on lit l'œuvre originale de James Matthew Barry, on n'a vraiment pas envie de s'envoler avec Peter Pan qui est un sacré sale gosse. Et c'est un euphémisme pour ne pas ruiner votre enfance. Ceux qui ont lu l'œuvre savent de quoi je parle. Mais je crois que j'avais déjà un peu cerné enfant Peter Pan. Car plutôt que de rester repriser des chaussettes dans un tronc d'arbre étroit, j'avais plutôt envie de prendre l'air sur le ponton du Jolly Roger.

0: Disney le tourne quand même sacrément en ridicule, le dandy qui ne veut pas vieillir est tout de même présenté comme un être sanguinaire dans l'œuvre originale. Mais lisons plus tôt. Charge à vous de trouver la référence à Long John Silver. Au milieu d'eux, le plus noir et le plus gros joyau de ce sombre écrin, voici enfin Jack Crochet, le seul homme, dit-on, qui ait jamais craint le cuistot des mers. Il se prélasse, allongé dans un vulgaire chariot, tiré et poussé par ses hommes, qui l'aiguillonnent de temps à autre avec son terrible harpon. Ce redoutable individu traite ses comparses comme des chiens, et comme des chiens, ils lui obéissent. Il a le teint de bistre d'un cadavre enfumé, et frise ses cheveux en longues boucles qui, de loin, ressemblent à des chandelles noires et donnent un air sinistre à sa noble physionomie. Ses yeux sont teintés d'un bleu de myosotis et de profonde mélancolie. Sauf quand il vous plonge son crochet dans le corps et que s'allument au fond de ses prunelles deux horribles lueurs rouges. D'allure racée, un air de grand seigneur est resté collé à sa personne. Air dont il ne se départit jamais, même pour vous crocheter la panse de sa griffe. Et je me suis laissé dire que ses talents de conteur sont fort prisés, d'autant plus courtois que ses intentions sont sinistres, ce qui est une preuve authentique de savoir-vivre. Il soigne sa diction lors même qu'il profère des jurons. Bref, la distinction de ses manières témoigne à l'évidence qu'il n'est pas sorti du même tonneau que le reste de l'équipage. D'un courage indomptable, la seule chose qui l'effarouche est la vue de son propre sang, qui est épais et d'une couleur insolite. Dans sa façon de se vêtir, il singe la mode du temps de Charles II. Quelqu'un ayant fait remarquer alors qu'il débutait dans sa carrière qu'il ressemblait étrangement aux infortunés Stuarts. À la bouche, il a un ingénieux fume-cigare de sa fabrication qui lui permet de fumer deux cigares à la fois. Mais sans conteste, la partie la plus rébarbative de sa personne, c'est son crochet de fer. Et maintenant, pour illustrer les méthodes de cet homme, tuons un pirate. Œil de bœuf fera l'affaire. Tandis que les pirates passent, Œil de bœuf bouscule malencontreusement son capitaine et froisse sa fraise de dentelle. Le crochet part comme une flèche, bruit de déchirure, cri. Un seul. Du pied, on écarte le corps et les pirates poursuivent leur chemin. Crochet n'a pas même ôté les cigares de sa bouche. Tel est le terrible adversaire que doit affronter Peter Pan. Lequel des deux sera le vainqueur?
1: Oh, ici, oh, un nouveau plan pour capturer ce Peter Pan. C'est le grand capitaine Crochet qui a pensé à ce crime parfait. Et boum, daboum, il va se ramasser.
0: Sans suspense, Disney, comme Hook ou les innombrables adaptations, donne Peter Pan vainqueur. Mais si la béquille et le crochet sont quand même souvent l'apanage de pirates terrifiants qui en imposent, on peut penser à Zeph au pied rouge, le chef du bateau-restaurant dans One Piece, au caractère tout aussi redoutable que le coup de pied, ou encore à Crocodile, l'un des sept corsaires munis d'un crochet empoisonné. La littérature et le 7e art ont participé à construire des personnages de méchants à la psychologie plus développée qu'un simple archétype sanguinaire. Et il est fort à parier que dans la vraie vie, bah, c'était tout pareil. Dans One Piece, tous les protagonistes doivent sans cesse jongler entre leurs convictions, leurs ambitions, leurs devoirs et leurs sentiments. Chaque aventure est le prétexte à un dilemme cornélien, avec son lot de combats, de trahisons et de loyauté. Car la véritable safe place du manga, c'est le Vogue-Mary, sur le ponton duquel tous les membres de l'équipage se lient d'une amitié indéfectible, malgré leur caractère bien trempé et leur quête personnelle. Et ils fêtent sur le ponton, ils fêtent toujours leur victoire, avec foule de nourriture et d'alcool. Surtout pour Zoro, qui avec sa balafre et sa descente de Rome nous rappelle qu'un pirate digne de ce nom est forcément un dur à cuire légèrement porté sur la bouteille.

0: Si l'on poursuit dans les stéréotypes associés aux pirates forgés par la pop culture, il y a le drapeau pirate et sa célébrissime tête de mort à effrayer les honnêtes marins. Mais historiquement, tous les pirates n'étaient pas des Eiichiro Oda en devenir. Et à l'âge d'or de la piraterie, tous les équipages n'avaient pas leur propre pavillon. D'ailleurs, ceux qui arboraient un drapeau pirate n'y faisaient pas nécessairement figurer une tête de mort. Ainsi, le pavillon de Barbe Noire représentait un diable tenant une lance pour transporter un cœur et dans l'autre main, un sablier. En fait, ce pavillon à tête de mort et fémurs croisés reprenait le thème du memento mori dont la signification est littéralement « souvenons-nous que nous allons mourir ». Bon, pour les pirates et flibustiers, hein, cette notion de mort était paradoxalement un hommage à la vie et non pas une idolâtrie de la mort. Puisque nous allons mourir, hein, hâtons-nous de vivre, profitons, carpe diem, etc. Ce qui est cocasse, c'est qu'au vu du trafic maritime de l'époque, les corsaires n'attaquaient pas toujours les bons navires, faute de pavillons distinctifs. Le seul qu'il fallait fuir, c'était les pavillons rouges qui signifiaient à l'international « sans quartier » et qui annonçaient en grande pompe que l'équipage serait massacré.
1: Fuyez, pauvre fou !
0: Il y a aussi les cicatrices et autres balafres qui défigurent les pirates et témoignent des nombreuses batailles qu'ils ont menées. Ou pas. Ainsi, Luffy, le jeune héros de One Piece, se fait la sienne lui-même en se poignardant le visage pour prouver qu'il peut devenir pirate. Un acte totalement absurde dont il est familier, ce qui ne l'en rend pas moins attachant. Il y a aussi le cache-œil, qui, s'il est désormais associé aux grands méchants de l'extrême droite, a motivé pendant de longues années mon envie de devenir une goonies.
2: Qu'est-ce que c'est que ça ?

0: Choco,
1: tu vois cette rayon?
0: Je sais que t'as rien touché, viens un peu par ici.
1: Mais touche pas, il y a peut-être un piège. Qu'est-ce que tu veux, Mickey?
0: Tiens-moi ça.
1: Pourquoi moi, Mickey? Merci, merci de nous avoir laissé monter. Mais une grosse boule de verre. Et tu sais, il y a des lumières qui tuent.
2: À la bonne fois.
0: Pourquoi tu fais ça?
1: Mika, trouve une carte.
3: Elle est pas neuve.
1: Eh, regarde, il y a écrit 1632.
3: J'ai l'impression d'avoir déjà vu ça.
4: Non, c'est ton score maximum au flipper.
0: Si, c'est une année, Choco. Regarde,
1: c'est quoi?
0: Tu crois pas que c'est une carte de la côte?
3: Qu'est-ce que c'est, ces trucs en espagnol?
1: Oh, je sais pas.
0: Bagou, tu comprends l'espagnol? Traduis-nous ça.
1: Oui, traduis-nous ça.
5: Vous, les intrus, prenez garde. Trépas et pesantes douleurs feront couler sang du voleur qui sur moi un peu trop s'attarde.
3: C'est du réchauffé, ça, les mecs, cette vieille carte. Tout le monde a essayé un jour de trouver ce trésor. Tiens, quand nos parents avaient notre âge, je veux dire, vous avez entendu parler de ce type, comment il s'appelle? Le pirate? Willy le Borgne?
1: Willy le Borgne. Willy le Borgne.
0: Oui, c'était le plus célèbre pirate de son époque. Mon père m'a parlé de lui une fois.
3: Il aurait fait n'importe quoi pour que tu t'endormes.
0: Non. Ce Willy le Borgne a volé un énorme trésor.
1: Wow.
0: Un trésor plein de rubis et d'émeraudes.
1: Et de diamants?
0: Et de diamants. Et alors il a chargé tout son butin sur son navire et ensuite il a fait voile vers le couchant. Seulement le roi d'Angleterre a découvert ce qui s'était passé. Alors il a envoyé toute son armada à sa poursuite pour le rattraper. Et alors l'armada, elle a mis plusieurs semaines, mais elle a rattrapé Willy. Et il y a une énorme bataille navale entre l'armada et l'Inferno, le bateau de Willy. Et alors, pendant cette bataille, il y avait des coups de fusil par-ci et des coups de canon par-là. Alors Willy s'est enfui parce qu'il ne voulait pas rester, parce qu'il savait que s'il restait, il allait se faire tuer. Et alors, il est allé se réfugier dans une grotte. Et alors les Britanniques, ils ont fait exploser les parois tout autour du bateau et il a été enterré vivant, emmuré depuis ce temps-là.
1: Pour toujours?
0: Pour toujours.
1: Et à jamais?
0: Pris au piège.
1: Waouh!
3: T'es aussi ringard que le vieux quand tu racontes ça.
6: Mais je n'étais pas la seule petite fille à rêver de partir à l'aventure. Carte trésor en main. Il y en a une autre dont je vous ai déjà parlé, qui faisait de sa maison un navire vrombissant. C'est Fifi Bradacier. La digne fille d'Ephraïm Brindacier, capitaine d'un bateau qui explore les mers du Sud, jusqu'à devenir, dans la version originale, roi d'une île exotique appelée Kurikura en français. D'ailleurs, n'avait-elle pas elle-même un singe constamment perché sur son épaule et n'embarquera-t-elle pas avec des pirates? Finalement, est-ce que ce ne serait pas ça qui nous plaît tellement avec les pirates? Leur anticonformisme et leur esprit de liberté qui les rendent si insaisissables.
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0: Les pirates fascinent. Derrière leur mine patibulaire, leur sympathie, leur ivrognerie, fourberie ou lâcheté, se cachent des êtres badass prêts à tout pour leurs idéaux. Toujours est-il que le pirate le plus célèbre de la pop culture, Jack Sparrow, n'aurait certainement pas sa place dans l'équipage de Luffy. Non, pour cela, il lui aurait fallu de l'ambition et de l'honnêteté. Puisque chaque membre du Vogue Mary veut devenir le meilleur dans son domaine. Luffy veut devenir le seigneur des pirates, Zoro le meilleur sabreur, Nami la meilleure cartographe, Chopper le meilleur médecin, etc. Par ailleurs, ils sont liés par une loyauté extraordinaire, digne de la République des pirates, telle qu'elle fut instaurée au XVIIe siècle. Chaque navire, à l'époque, était une petite démocratie, et les pirates votaient pour tel ou tel pillage, voire pour le maintien ou la destitution de leur capitaine. Des mousquetaires de mer, en quelque sorte.
1: Un pour tous, et tous pour un !
0: Bon, si je ne vous ai pas donné envie de lire One Piece ou de vous replonger dans l'univers de la piraterie, je ne comprends pas. Quoique, il existe aussi des pirates sans bonhomie, sans humour, voire même sans vie. Des vaisseaux fantômes à vous glacer le sang. Ces navires maudits qui, selon la légende, sont condamnés à errer sur les océans, conduits par un équipage de squelettes et de fantômes. Comme le célèbre Hollandais volant, dont le capitaine fut assassiné par son équipage, mais qui eut toutefois le temps de le maudire. La peste se déclara alors à bord et le navire fut rejeté de tous les ports où il tenta d'accoster, par peur de la contagion. Il commença à errer sans fin sur les mers. Ainsi, on dit que les marins de toutes les nations croient à l'existence d'un bâtiment condamné par la justice divine pour crime de piraterie, et l'on considère sa rencontre comme un funeste présage. Personnellement, les pirates que j'ai le moins envie de rencontrer sont les pirates rouges de Robin Hobb. Personne ne comprend leur dessein, mais leur menace est terrible, car s'ils ne tuent pas leurs otages, qu'ils capturent sans demander de quelconque rançon, ils les privent de toute humanité. Leurs victimes se retrouvent dépourvues de mémoire et de conscience, rendues à leur famille telles des bêtes sauvages qu'il faudra bientôt tuer. Une cruauté gratuite qui fait froid dans le dos et dont j'ai hâte de comprendre les tenants et aboutissants. Allez, pour ne pas finir sur une note trop morbide, je vous invite à partir dans un pays où il fait toujours beau. Puisqu'à quoi ça sert d'être pirate si c'est pour se cailler les miches à l'autre bout du monde sans onirisme aucun ?

Et voilà, votre fichier Illy, c'est fini pour aujourd'hui. J'espère que cet abordage en piraterie vous aura plu. Comme vous avez pu le comprendre, il me reste quelques 80 tomes de One Piece à finir et quelques milliers de pages de l'assassin royal de Romid Homme à parcourir. Ce qui explique que je ne peux pas encore vous annoncer le sujet de l'émission prochaine. Considérez celle du jour comme une carte au trésor pour trouver le sujet de notre 22e escale radiophonique. À vos postes, larguez les amarres et hissez le pavillon Station B. Et pourquoi pas ?

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0: Tequila, 14 juillet, jour de la prise de la Bastille. Vous êtes sur Station B, on est dans l'été en direct. C'est Rémi à la technique, c'est Antoine au micro. Et ben voilà, donc l'été en direct comme d'habitude, on est là pour parler de choses qu'on veut et puis pour passer la musique qu'on veut. Généralement, on se met des petites thématiques histoire de rendre tout ça un peu plus palpitant quand on fait la programmation musicale. Et aujourd'hui, eh bien, ce ne sera pas une programmation spéciale 14 juillet ou Révolution. Non, non, non, parce que ce soir, c'est jour de match pour la Coupe du Monde de football. Vous en avez peut-être entendu parler, c'est un petit tournoi là, qui se fait tranquillement pour les amateurs, c'est vraiment discret. Mais bon, je suis là pour vous donner de l'information, je vais chercher ça très très loin. Et ce soir, c'est un match France-Espagne à 21h chez nous et ça se joue à Dallas. Donc je vais tenter de rapprocher les deux pays qui vont s'affronter ce soir, la France et l'Espagne. Je vais essayer de les rapprocher en musique. On va faire des ponts entre l'un et l'autre. On va chercher, il y aura des choses bien, il y aura des choses un peu kitsch, il y aura des surprise, voilà. Bah, je vais commencer même tout de suite avec du très kitsch, pour voir qui est vraiment accro à l'été en direct, voir si vous allez lâcher après ça. Le premier morceau, ce sera Les Charlots. La chanson s'appelle Au pays des pesetas. C'est tiré du film de 1972 qui s'appelle Les Charlots font l'Espagne.
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0: Premier chef-d'œuvre de la soirée, les Charlots au pays des pesetas. Les Charlots, faut-il les présenter? Non. Leur chanson, vous avez vu, on a eu les taureaux, la sangria, les gitans, beaucoup de clichés. Mais c'est comme ils disent, un mois d'août en Andalousie, c'est bien mieux qu'un été pourri à Paris. Et que répondre à cela? Eh bien, on va aller sur d'autres clichés, mais du coup, de l'autre côté, on va partir de l'Espagne et voir ce qu'on pense de la France. Et une image qui vient, c'est le Tour de France. Voilà. Et c'est rigolo parce qu'en plus, cette année, le Tour de France est parti d'Espagne. Et donc, là-bas, on appelle ça la Vuelta a Francia. Et donc, c'est le Tour de France, c'est une chanson qui a été mise à l'honneur par le groupe The Rocking Boys. Alors, The Rocking Boys, ça sonne anglais, mais ce sont bien des Espagnols. Ils sont originaires de Cadiz. Ils ont été actifs dans les années 60, surtout. Et donc, en 1966, ils sortent un EP qui s'appelle Un Beso Grande, sur lequel on retrouve la chanson La Vuelta a Francia, donc le Tour de France, si je ne dis pas trop de bêtises. Et on retrouve même aussi sur ce même EP une chanson qui s'appelle Es el Bicicle. Donc je pense que c'est la bicyclette. Ils aimaient bien le vélo et d'ailleurs la pochette, ils sont tous en tenue de cycliste. C'est merveilleux. Allez, tout le monde en piste avec The Rocking Boys.
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Et c'est le sprint finale. Voilà, c'était nos amis The Rocking Boys, espagnols malgré leur nom, qui chantaient La Vuelta a Francia. Ben voilà, on a fait un saut déjà en France, un saut en Espagne, chacun a parlé de l'autre. Maintenant, on va aller. J'ai trouvé quelqu'un qui a le cul entre deux chaises, on va dire. Il a les Pyrénées bien plantées dans le fondement. C'est Luis Mariano. Il est né à Irún, en Espagne, et il est mort en France. Un chanteur donc franco-espagnol, un chanteur d'opérette, hein, on connaît tous Luis Mariano. Alors vous inquiétez pas, il n'y aura pas que des chansons comme ça aujourd'hui. Il y a un moment où ça va décoller, mais on fait un petit départ tout cool, et puis après ça va être un peu plus, ça va bouger un peu plus. Donc Luis Mariano, ténor, on le connaît avec La Belle de Cadix, Mexico, voilà. D'ailleurs, moi, quand je l'avais découvert dans le film Le Huitième Jour, moi j'avais découvert, en tout cas j'avais associé un nom à cette musique à partir du film du Huitième Jour qui était sorti en 1996. Voilà, et puis donc en 1953, il y a le disque qui s'appelle De l'Opérette, donc c'est un de ses tout premiers disques, et dessus on retrouve une chanson qui s'appelle Il est un coin de France. Voilà, c'est quand même idéal pour l'émission du jour, pour tenter un rapprochement avec nos amis espagnols. Luis Mariano, Il est un coin de France.

Ça, ce sont des choses qui manquent habituellement sur Station B. Heureusement, l'été en direct est là pour pallier à tous ces manques. Donc aujourd'hui, on est le 14 juillet. Vous êtes peut-être resté dans votre lit douillet, comme chantait Brassens. Voilà. Et en espagnol, ça a aussi été chanté par Paco Ibáñez. En 1979, il sort un album qui s'appelle Paco Ibáñez Canta Brassens. Voilà, les deux hommes se sont même connus, Paco Ibáñez et Georges Brassens. Sur ce disque de Paco Ibáñez, on retrouve Chanson pour l'Auvergnat, La canne de Jeanne, Je me suis fait tout petit, Saturne et la chanson La mauvaise réputation. Et voilà, et effectivement, celle où Brassens nous dit qu'il reste couché les jours du 14 juillet. Donc en espagnol, ça nous donne La mala reputación. On est très content de l'écouter parce que ça va nous faire oublier la version de Sin Semilla. Merci Paco.

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1: Ça vient d'Espagne, Paco Ibáñez, la mala reputación. Si vous connaissez ma longue carrière radiophonique, vous vous dites, mais on dirait bien, on lâche la reprise, une émission que faisait Antoine avant sur Radio Bazarnum. Eh ben oui, non, un petit peu, peut-être, voilà, j'en profite, là, on va être sur 3 titres de reprise. Je reviens à mes premières amours, justement, de la reprise à l'auto-adaptation, il n'y a qu'un pas, parce qu'à une époque, les artistes, quand ils désiraient un petit peu passer les frontières musicales, ils enregistraient leurs chansons ou leurs tubes dans des langues étrangères, par exemple, Aznavour, Adamo, Dutronc, Hallyday, Clo-Clo, tout ça, ils ont fait des versions en anglais, italien, japonais, allemand, espagnol. Il n'y a plus qu'à aller chercher, se servir, écouter. C'est toujours assez étonnant et assez drôle. Donc je vous en ai choisi une chanson. C'est Françoise Hardy que j'avais envie d'écouter. Françoise Hardy aujourd'hui. La chanson, c'est « J'ai coupé le téléphone ». Donc ça, c'est la version française. Et en espagnol, ça nous donne « El teléfono ». Corté. Alors c'est tiré du disque de Françoise Hardy qui s'appelle Françoise Hardy canta en espagnol. Voilà, c'est un CD de titres, un disque de titres sorti, j'ai pas noté l'année, mais c'est dans les années 70, si je dis pas de bêtises. C'est un petit EP, voilà, sur lequel on retrouve donc les morceaux Sol et El Telefono Corté. On écoute ça tout de suite, vous allez voir, on sent bien le ripage de vinyle, c'est fantastique.

Luis Mariano, Françoise Hardy, voilà, on est sur une vibe, on sent les grandes voix, les voix de ténor. Et bah tiens, on va aller un petit peu sur les stéréotypes. J'ai cherché vite fait tout à l'heure sur internet quels sont les stéréotypes qu'on attribue aux Espagnols. Paraîtrait-il qu'ils sont paresseux, qu'ils aiment faire la sieste, qu'ils mangent de la paella, et qu'ils boivent de la sangria, que ce sont de grands fêtards. Mais si on s'intéresse aux Français, il paraît qu'on est désagréable, qu'on mange que des baguettes et du fromage, qu'on est romantique, mais qu'on est sale. Donc si vous reconnaissez dans la deuxième description, vous avez le droit d'avoir des stéréotypes, les premiers stéréotypes sur les Espagnols, mais je pense que vous l'avez tous les matins. Donc il y a des choses voilà, qui ne sont sûrement pas vraies. Sûrement, il paraît-il, on m'a dit. Voilà, donc le temps que vous ayez un temps de réflexion sur ce que je viens de dire, cette grande pensée philosophique, on va s'écouter une autre adaptation. Cette fois-ci, on va partir sur une adaptation d'une chanson de Jacques Dutronc, pas par Jacques Dutronc, mais par un groupe qui s'appelle Los Flechtones. La chanson, elle est adaptée d'un titre qui s'appelle « J'ai un tigre dans ma guitare » et là, ça nous donne « Llevo un tigre en mi guitarra ». C'est sorti en 2012 sur l'album 4X4. Et ben, c'est

Los Flechtones Llevo un tigre en mi guitarra. C'est une adaptation d'une chanson de Jacques Dutronc, Jaco Dutrono. Ça va être fini pour les reprises. On va repartir sur une autre vibe dans l'été en direct. Vous allez voir, l'émission petit à petit, on va prendre de plus en plus des sons un petit peu plus vivants. Et d'ailleurs, avant d'annoncer le prochain, je vais faire un petit conseil lecture. Voilà, si vous cherchez un gros livre pour vous accompagner cet été et si vous aimez l'histoire. Parce qu'il faut quand même aimer l'histoire pour lire ce livre. C'est un livre d'histoire qui s'appelle « La guerre d'Espagne 1936-1939, la démocratie assassinée ». Il est sorti chez Talendier, il a été écrit par trois auteurices, François Godichaud, Pierre Salmon, Mercedes Yusta. Voilà, c'est un gros bébé, c'est un livre somme. Je crois que c'est le premier livre qui est aussi complet sur le sujet. Il y a un cahier icono à l'intérieur qui est très très bien. Vous pouvez le lire en entier, vous saurez tout sur la guerre d'Espagne, tout dans le détail sur la guerre d'Espagne, sur ces trois années malheureuses qui ont heurté ce pays, qui ont meurtri ce pays, voilà. Et vous pouvez aussi, si vous connaissez déjà un petit peu la guerre d'Espagne, vous pouvez aller piocher des chapitres peut-être qui sont plus sur ce qui vous intéresse en particulier. Et si je vous parle de tout ça, c'est aussi quand même pour annoncer la prochaine chanson, parce que cette guerre intestine en Espagne, elle a été portée aussi en musique, et notamment en chanson pour aider, pour motiver tout ça forcément. Et il y a une chanson qui a résonné sur au sein des révolutionnaires, au sein des gens de gauche, qui s'appelle El Paso del Ebro. À la base, c'est une chanson de 1808 qui date de la guerre d'indépendance contre Napoléon, et puis elle a été reprise pendant les événements de 1936-1939, et donc elle a été aussi reprise en 1997 par le collectif Motivé, collectif porté par Zebda, notamment en France. Et donc ça tombe bien, c'est ce qu'on va écouter, chanter en espagnol, quand je vous ai dit qu'on était comme copains, qu'on est copains comme cochons, surtout quand il s'agit de révolution. Bumba la bumba.

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Motivée, El Paso del Oblo. Des fascistes, il y en avait avant, des fascistes, il y en a encore maintenant. On va tout faire pour les faire tomber un par un. Voilà, c'est le programme des années à venir. On espère jusqu'à qu'il n'en reste plus aucun. Vous êtes toujours dans l'été en direct et aujourd'hui, on s'intéresse aux relations France-Espagne en musique. Et quoi de mieux que d'évoquer maintenant Mano Negra. C'est pour moi le premier groupe que j'ai repéré en tant que groupe franco-espagnol, on va dire, notamment grâce à son chanteur Manu Chao, un groupe de rock, punk, ska, rock alternatif. 5 albums entre 1988 et 1994. Je ne sais même pas pourquoi je vous présente, vous savez déjà tout ça. Et après, il y a eu la carrière solo de Manu Chao. Voilà. Et donc, Manu Chao, il a des parents espagnols. Et dès le premier album, Pachanga, sorti en 1988, il n'a pas eu envie de choisir entre le français et l'espagnol et même l'anglais. Il chante dans toutes les langues parce que c'est un internationaliste. Voilà, donc par exemple sur son premier album de 1988, on retrouve Malavida, Salga la Luna, les morceaux très très connus de Mano Negra. Et moi je vous ai choisi Noche de Acción. 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

Noche de Acción, Mano Negra. Alors ce ne sont pas les... Manu Chao, c'est pas le seul chanteur franco-espagnol. Je suis allé chercher un petit peu... J'ai vu que Saez était, avait des origines espagnoles aussi. Il a aussi chanté un petit peu en espagnol, mais j'avais pas envie d'écouter du Saez. Désolé. Par contre, la prochaine que j'ai choisie, c'est Olivia Ruiz. Son nom, ça sent un petit peu qu'il y a quelque chose. Elle, ce sont ses grands-parents qui sont d'origine espagnole. Donc Olivia Ruiz, 6 albums à ce jour. C'est peut-être une des très rares bonnes chanteuses tirées de la Star Academy. Ça va être la première édition quand les gens ne savaient pas encore dans quoi ils mettaient les pieds. Je trouve qu'elle a fait de très bonnes choses. Je ne suis pas un grand fan, mais il y a de bonnes choses. Elle avait notamment travaillé avec François G. Lazzaro à une époque, ou les gens de Dionysos. Donc voilà, c'est plutôt pas mal quand même. Donc 6 albums à ce jour, je disais. L'album le plus connu, c'est La Femme Chocolat, je pense, si je ne dis pas de bêtises. Et ce même album, elle l'a sorti en deux versions, version française et version espagnole. La version espagnole, c'est La Chica Chocolate. On retrouve sur la version espagnole, on retrouve beaucoup de chansons traduites donc en espagnol, mais pas que. Il y a quelques françaises qui restent quand même, celles pour lesquelles elle a peut-être eu la flemme de faire la traduction. Mais il y a une chanson qui est en espagnol sur les deux versions, aussi bien la française que l'espagnole. Le morceau, c'est Quirote. Alors moi, ça me fait penser forcément à Don Quirote, l'homme de la Mancha. C'est aussi le morceau le plus rock de l'album, donc c'est forcément celui que j'ai choisi, Olivia Ruiz, Quirote.

Olivia Ruiz qui rotait, qui se la joue à l'espagnol. D'ailleurs, quand je dis parler à l'espagnol depuis tout à l'heure, je mets dans un même sac. Je sais que c'est pas bien parce qu'il y a plusieurs langues qui sont parlées en Espagne. Il y a le castillan qui est le plus parlé, c'est ce qu'on appelle chez nous l'espagnol, le catalan, le basque, le galicien. Voilà, selon les régions, tout le monde ne parle pas pareil. Donc peut-être que j'ai passé des chansons tout à l'heure en disant c'est de l'espagnol, mais non, ça vient d'Espagne, c'est ça que je voulais dire. Ne vous méprenez pas, c'est pas grave. Continuons quand même sur notre lancée avec, ça va encore venir de France, donc comme ça je pourrais dire encore des gens qui se la jouent comme s'ils étaient en Espagne. Le groupe c'est Plaza Francia, donc ça veut dire Place France, et il est composé notamment de Catherine Ringer, qui pourtant a des origines polonaise, et elle a fait ce groupe avec Eduardo Makarov et Christophe Müller. Alors c'est pas non plus des noms qui sonnent trop espagnols, pourtant ils sont à l'origine du projet Gotan Project, projet qui mêlait électro et tango. Et donc sur ce projet Plaza Francia, donc c'est un peu aussi pour c'est un projet dans lequel c'est Catherine Ringer s'est impliquée sans que ce soit son propre nom. Je trouve ça chouette aussi un peu de mystère. Après elle apparaissait quand même sur la pochette, donc les gens savaient où ils allaient. C'est un morceau, un projet, tout un album qui est sorti, qui mêle tango et pop rock. Et donc en 2014 ils ont sorti un album qui s'appelle A New Tango Songbook. Alors c'est forcément bien parce que Catherine Ringer, elle sait faire les choses assez bien quand elle veut. Elle a une très très belle voix. J'ai choisi le morceau Secreto à écouter ce soir juste avant le match.

0: Plaza Francia, Secreto, groupe avec Catherine Ringer, et c'est très bien parce que ça va nous faire un lien avec l'artiste suivant. Catherine Ringer, elle a travaillé avec l'artiste qui vient, ce sera du rap, l'artiste c'est Doc Gynéco. Ils ont fait trois morceaux au moins ensemble, Catherine Ringer et Doc Gynéco. Voilà, donc ça va être un morceau de rap, donc avec du français et de la langue espagnole, on va dire, mais c'est pas vraiment avec un espagnol, c'est un espagnol des États-Unis, c'est un rappeur qui s'appelle El Maestro, mais ça nous fait quand même un morceau bilingue, c'est on n'avait pas eu ça encore dans l'émission, donc voilà, donc du coup ce sera le morceau franco-espagnol du jour. C'est tiré du premier album de Doc Gynéco qui est sorti en 1996, qui s'appelle Première Consultation. C'est un morceau que j'aimais beaucoup, que j'aime toujours beaucoup d'ailleurs, et j'ai essayé de m'amuser à le traduire, de voir ce que je pouvais comprendre une fois que je me suis mis à apprendre l'espagnol au collège. C'est la grande époque du Doc, donc d'ailleurs c'est la seule grande bonne époque d'ailleurs. Un album qui a 30 ans. Je sais pas comment s'est passée la rencontre entre les deux artistes. Alors comme l'enregistrement de l'album de Doc Gynéco s'est fait à Los Angeles, je pense qu'il y a dû avoir une rencontre d'entre studios, ça a dû se filer un coup de main comme ça, et je ne suis pas sûr qu'ils aient refait des choses ensemble. Donc le morceau s'appelle No se vende la calle, la rue n'est pas à vendre, et c'est le El Hey Raza mix Doc Gynéco et El Maestro, c'est parti.
1: Yeah.

La rue n'est pas avant, No se vende la calle, le L.A. RZA mix. Doc Gineco featuring El Maestro, il était vraiment trop bien cet album. Première consultation, il aurait dû s'arrêter là, quoique non, celui d'après, il est pas mal aussi, Liaison dangereuse. Après ça, il aurait dû s'arrêter. Prochain morceau, j'ai pas grand chose à en dire parce que je l'ai découvert vraiment tout récemment. Le groupe s'appelle Jet Siete, c'est tiré d'un album qui s'appelle Cactus qui est sorti en 2010. C'est d'électro tout cool et le morceau que j'ai trouvé il s'appelle Vacanzione en Francia, ce qui veut dire vacances en France. Voilà, vous allez voir, il n'y a pas beaucoup de texte, mais c'est très bien quand même, ça donne presque envie de rester en vacances chez nous.

Diet, siete, je dis vacaciones en Francia, c'est vacaciones en Francia. Vous aviez forcément repéré cette petite erreur et vous m'en avez voulu pendant les 3 minutes 58 du morceau. Mais voilà, c'est corrigé. Prochain morceau, direction, on reste en Espagne et même à Madrid avec un chanteur qui s'appelle Ivan et une chanson qui s'appelle O Gabi Gabi. C'est une chanson sortie en 1982 et c'est une adaptation du morceau O Gabi de Alain Bachung. Oui, ça y est, je remets une adaptation. C'est mes petits trucs. Et celle-ci, je l'avais même déjà passée dans une ancienne émission d'une autre radio. Donc Ivan, c'est un chanteur qui, si on se réfère à Internet, aurait pu être footballeur, mais il aura finalement été chanteur. J'aime bien ces gens qui auraient pu être footballeurs, mais malheureusement, ils se sont fait les croiser et obligés de faire de la chanson. Je vous invite vraiment à aller voir son clip qui est merveilleux sur cette chanson. Ivan, oh Gabi Gabi, il marche sur la plage, tout de blanc vêtu, le grand sourire, cheveux blonds dans le vent. La même nonchalance que Alain Bachung, c'est parfait. Et on écoute ça sans les images tout de suite à la radio. Ivan, oh Gabi Gabi.

Oh Gabi. Gabi, par Ivan, chanteur de Madrid, qui reprenait Alain Bachung. Et le dernier morceau de l'émission sera encore une reprise. Une reprise d'un... Alors déjà, la chanteuse ne sera pas française. C'est, voilà, j'ai un peu triché pour la dernière. Mais elle est francophone. Elle vient du Québec. C'est ma petite dédicace à Rémi, qui a des liens avec le Québec. La chanteuse, c'est Elizabeth Shepherd. Elle reprend le morceau de Janet Polquetebas. Vous savez, le « Todas mi palabras de ti, amor, serán contigo ». Voilà, donc elle reprend ça, mais en version jazz. C'est sur l'album Rewind. C'est sorti en 2012. Ça passe de temps en temps sur Station P. Moi, j'aime beaucoup ce son. Je trouve que c'est une bonne petite ambiance pour se dire quasiment au revoir. Allez, on écoute ça.

Rémi préfère définitivement la version de Jeannette pour le quête et basse. Je suis pas loin de lui donner raison parce que j'aime beaucoup aussi la version originale. Bah ça y est, on arrive à la fin de l'émission. Je vais quand même vous donner quelques infos avant de rendre l'antenne. Déjà, la première info, c'est que normalement, vous ne m'entendrez plus au micro avant au moins août, parce que je vais partir en vacances, je serai sur les routes, mais je penserai à vous, j'irai coller des autocollants station B loin d'ici, peut-être les retrouverez-vous, on sait jamais, mais il y aura encore des étés en direct, au moins, il y en a au moins deux cette semaine d'annoncer. Demain, je sais que ce sera Eve qui sera au micro avec une amie à elle qui s'appelle Noémie, et elles vont nous faire des recos BD et musique. Donc voilà, demain, il y aura, ça va parler BD à l'antenne. Vendredi, ce sera Julien qui nous fera une émission spéciale Sunny et toutes ses adaptations. Je vous donne quand même mon petit prono pour le match de ce soir. Évidemment, moi je dis 3-2 pour la France. Rémi pense que Platini va marquer. Donc voilà, et miser sur ça, sur le but de Platini. Rémi, c'est un homme fiable pour le foot. Il s'y connaît, c'est un fin expert. Ce soir, pas de feu d'artifice à Caen. Ça, c'est mon côté information locale. Et t'es en direct, je suis comme ça. Donc n'allez pas, vous pointez pas au château juste pour regarder le match. Regardez le feu d'artifice, ce serait con. Restez chez vous, regardez le match. Buvez des sangrias, buvez du vin rouge, comparez. Essayez de voir ce qui est meilleur. J'ai mon petit indice, c'est sûrement la bière, donc je dois avoir un côté belge, mais les Belges ont été éliminés, malgré, voilà. Donc on verra qui sera en finale, peut-être une finale France-Argentine, sait-on jamais. En tout cas, ce soir, c'est France-Espagne, ça va être bien, et c'était bien ce soir en musique. Allez, c'est parti.

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1: Bonsoir à toutes, bonsoir à tous. Bienvenue ce soir, c'est Concert. Un concert enregistré au cours de la saison 2023-2024 de Jazz dans les Prés. Depuis 2015, l'équipe de Jazz dans les Prés propose une saison jazz itinérante dans le Calvados, la Manche et l'Orne. Cela permet de découvrir une programmation unique, riche et éclectique autour du jazz et de ses musiques sœurs. Tout au long de l'année, Station B est allé laisser traîner ses micros afin de vous retransmettre ses concerts. Et le 20 août 2023, Jazz dans les Prés était au domaine de la Vénerie à Moyon-Village, dans le 50, pour son 200e concert. Ce week-end-là, Aurore Volquier, violoniste et chanteuse, était accompagnée de Michael Patry à la guitare, Hugues à la contrebasse et Guillaume Chevillard à la batterie. On retrouve aussi Agnès Dutel en invité sur deux morceaux à l'accordéon. Après le concert, j'ai eu la chance de pouvoir discuter un temps avec Aurore. Je vous propose donc d'écouter tout d'abord cet échange avant de pouvoir déguster le concert. Nous sommes au domaine de la Vénerie à Moyon, dans le 50. Le 50, c'est ce fameux département où il fait toujours beau et la musique est toujours bonne. Et aujourd'hui, nous sommes en compagnie de Aurore. Bonjour Aurore.
2: Bonjour, comment vas-tu ?
1: Eh bien, ça va bien. On vient de passer un super concert. Là, tu t'as donné un super concert dans le cadre de Jazz dans les Prés. Alors, pour faire un petit résumé rapide... De moi, ce que je connais de toi, en fait, tu es violoniste, finalement chanteuse. Je m'attendais à avoir une violoniste, en fait, au départ. Et puis, ton truc à toi, c'est plutôt le jazz swing, le jazz manouche. Alors, est-ce que tu peux, pour ma mère qui a 86 ans et qui écoute la radio, est-ce que tu peux définir un petit peu ce que c'est que le jazz swing, le jazz manouche, c'est quoi ?
2: En fait, le swing, c'est une musique pour danser à la base, dans les années 20. C'est un peu la poursuite, le jazz a été créé dans les champs de coton par les esclaves à l'époque, etc. Puis ça s'est transformé après en stride et puis en swing et puis en fait on dansait entre les deux guerres, on dansait sur le swing, donc c'est une musique à la base qui est populaire, qui est accessible à tout le monde, et ça me parle beaucoup parce que
1: c'est plutôt américaine au départ.
2: Oui, à la base, oui, tout à fait, pardon, ouais. Américaine, merci pour
1: cette
2: chant de coton, voilà. Mais disons que le swing, oui, ça swing, c'est là-bas que c'est né. D'ailleurs, le terme jazzé, le jazz en lui-même est né, parce que c'est, avant on disait jazz, le jazz c'est venu du mot jazzé.
1: Oui.
2: Parce qu'on discute en fait quand on fait des improvisations, chaque instrument, on échange, on fait des chorus, etc. On papote quoi. Et donc en fait oui, on dansait sur cette musique, donc c'est populaire, c'est accessible, et ça c'est quelque chose qui me parle beaucoup, parce que moi jouer de la musique pour des gens, ça veut dire les toucher directement, et c'est, j'ai pas envie de faire des trucs trop compliqués, parce que j'ai envie que tout le monde puisse kiffer le moment, ou m'adresser qu'à un public d'intellectuels,
1: ouais,
2: particulièrement, voilà. Et je crache pas non plus dans la soupe, hein, je veux dire, j'écoute aussi de la musique moderne, du jazz contemporain, etc., mais ouais. C'est vrai que c'est moins accessible, en tout cas pour le moment, mais peut-être que plus tard ce sera...
1: Comment t'es venu à cette musique-là ? Comment t'as découvert ça ? Est-ce que t'as des parents qui écoutaient de la zik ?
2: Oui, mes parents, enfin ma maman surtout écoutait beaucoup de musique, elle aimait beaucoup la musique classique, elle aimait aussi Enrico Macias, mais justement en fait elle m'a mise au violon quand j'avais 4 ans, et je la remercie, parce qu'en fait je sais même pas ce que je ferais aujourd'hui si elle m'avait pas mise au violon. Mmh. Et il s'avère que vers l'âge de 12-13 ans, on habitait en Afrique et on prenait la compagnie aérienne UTA qui faisait partie d'Air France en fait.
1: Ouais.
2: Et ils ont fait une compilation avec jazz, ils ont fait une compilation classique, une compilation musique du monde, et là sur cette compilation il y avait un morceau de Django Nuages, la version de 1953, je dis des bêtises, enfin bref, une version mythique de Django, de Nuages, et j'ai entendu ça et j'ai adoré, et ensuite j'ai fait un stage de fil en aiguille, je me suis un peu renseignée et j'ai fait un stage de jazz à Barcelonnette.
1: Ok.
2: Qui m'a dit, vas-y, c'est ça qu'il faut faire, quoi. Parce qu'en fait, ça swing, et c'est une sorte de liberté structurée, le jazz, et ça me correspond beaucoup.
1: Mais à l'origine, dans cette musique-là, en fait, là, tu me parles du violon et tu me parles de Django Reinhardt, c'est plutôt la musique instrumentale. ou pas?
2: Ouais, mais aussi beaucoup de chanteuses. Il y avait Patachou, il y avait beaucoup de chanteuses de l'époque. Plus tard, Magali Noël. Enfin, il y avait Boris Vian, bien sûr, mais il y avait aussi. Il y a beaucoup de chanteuses qui chantent, et Django a accompagné des chanteuses, en fait. C'est le chant. En gros, tous les standards de jazz sont chantés, en gros, de l'époque. Il y a des verses, hein, c'est une espèce d'introduction, un peu rubato, et genre « Que reste-t-il de nos amours ?» ou des choses comme ça. Il y a un verse, et puis ensuite il y a un thème swing, et c'est chanté. Alors après, on peut les jouer aussi, on peut jouer juste la mélodie sans la chanter, hein, ça marche, mais le chant a une part importante, ouais.
1: Ouais. Que reste-t-il de nos amours c'est vraiment typiquement la chanson française par excellence, quoi. Donc là, du coup, ça touche un public très très large.
2: Et c'est du jazz.
1: C'est du jazz. Et toi, t'aimes bien ce côté populaire, en fait.
2: Ah bah complètement, ouais.
1: Voilà.
2: Pour c'est
1: toi,
2: pour ça
1: le
2: aussi
1: but,
2: que
1: c'est de...
2: toucher les gens.
1: Toucher les gens.
2: Ah. Non, le mec, il est pas obligé de venir avec un bouquin d'harmonie sur les genoux ou d'histoire du jazz, si tu veux, pour comprendre ce qu'on est en train de lui dire, quoi.
1: Attends, c'est chouette parce que justement, on fait la passerelle entre les deux là. Et tu parles du swing, du jazz qui est plutôt américain. Et là, on arrive effectivement à faire jazzer des chansons françaises. Tu peux nous parler un petit peu du Hot Club de France, c'est quoi ce
2: justement
1: truc?
2: Pour moi, le Hot Club de France, donc Django Reinhardt, en fait, c'est notre patrimoine français. C'est vraiment le jazz français, le manouche. C'est un manouche, donc un homme du voyage qui vivait dans des caravanes, qui bougeait régulièrement la Belgique, mais bon, Europe, quoi. Mais manouche, il était à Samoa-sur-Seine, il a été en France. C'est vraiment notre patrimoine, et en fait, c'est évidemment son copain Stéphane Grappelli au violon dans le Hot Club de France, son frère à la guitare rythmique. C'est quand même mythique et extrêmement représentatif du jazz français. Et ça, c'est notre truc à nous. Et je trouve que c'est quand même fabuleux, même s'il a repris des standards américains. Les a fait, voilà. Et c'est là où Django a mis la guitare à une place devant de soliste, où on avait l'habitude d'entendre des trompettes, des sax, machin. En fait, là, non, la guitare n'est pas juste une rythmique comme Freddie Green chez Count Basie ou comme Charlie Christian, qui d'ailleurs était un peu un Django noir, parce que Charlie Christian, plus ou moins la même époque, il faisait la même chose à l'électrique de l'autre côté de l'Atlantique, quoi.
1: Alors, c'est marrant parce que dans ton répertoire du concert de ce soir, on a entendu un des derniers morceaux, parce qu'il y a eu des rappels, voilà. Mais en fait, on frôle là aussi, même si c'est jazz swing, on est très proche des musiques des pays de l'Est, quoi.
2: Parce qu'en fait, le jazz manouche, en gros, nos manouches à nous, les gens du voyage de France, en fait, tous les c'est des gitans, c'est des gens, les gypsies sont partis d'Inde il y a longtemps. Et si on se sont arrêtés, par exemple, en Hongrie, ils ont développé une langue qui vient de l'Indien,
1: oui,
2: et qui se développe avec la langue du pays dans lequel ils ont atterri. Et ben chez nous, c'est et en fait tout, donc pour l'Europe, donc la France, les manouches de France, en fait c'est la musique tzigane est très très proche, en effet, parce que on joue les yeux noirs, dark eyes, ou dark eyes, ochi chornie en russe. Ça fait partie d'un standard de musique tzigane, c'est russe, et c'est même pas un standard, c'est un morceau populaire de Russie qui date depuis Mathusalem. Et franchement c'est extrêmement proche, parce qu'en fait tous ces gens-là, pour moi, ils viennent de là-bas, d'Inde, et puis ils se sont dispatchés, Hongrie, Roumanie, France, Belgique, Allemagne, Hollande.
1: Mais c'est là qu'on voit vraiment la multiplicité des sources.
2: Mais exactement.
1: En fait, on est tous effectivement, comme tu dis à un moment donné, citoyens du monde, quoi.
2: Exactement, citoyens du monde. Et c'est ça qui est fabuleux, c'est parce qu'on a vraiment... On a vraiment, comme tu dis, en fait, même si je parlerais de d'Orient, des fois ça se touche, quoi. Il y a des sonorités qui se ressemblent, quoi. Je suis désolée, quoi. Le truc tzigane, c'est quand même quelque chose de fort, et de voilà. Il y a l'Arménie, il y a la Russie, la Roumanie, la Serbie, la Hongrie, mais tout ça, la Turquie est pas très loin. Enfin voilà, c'est. Bon, après, là, je m'éloigne un petit peu du jazz manouche de Django, Mais c'est vrai que pour moi, c'est...
1: Ouais, mais t'es pas puriste, en fait.
2: Non, pas du tout.
1: Dans ton set, on voit bien, et en fait, c'est ça qui est rigolo. C'est
2: que tu racontes. Pas puriste.
1: Tu racontes un peu l'histoire aussi, tu racontes des anecdotes entre les morceaux, c'est plutôt chouette. Du coup, t'aimes bien ça, en fait, donner un peu à manger aux gens.
2: Ah bah moi, pour moi, oui.
1: C'est un truc, quoi.
2: Pour moi, je pense qu'un artiste doit s'adresser à son public. Alors évidemment, il a un discours musical, mais... Si tu parles pas, c'est...
1: Ouais, mais est-ce que t'as la même approche que ça soit ici, en plein milieu de la Manche ou à Paris, voilà.
2: Complètement la même approche. Ouais. À Paris, sur une grande scène, sur une petite scène. Et plus j'avance dans ma vie, dans l'âge, plus j'ai confiance en ça, en fait. Toucher les gens, être... Je suis sur scène comme dans la vie, et dans la vie comme sur scène, en fait. Il y a de la spontanéité, de la sincérité.
1: On a vu.
2: Beaucoup d'amour, et oui, alors des fois de l'humour aussi. Ça peut être un peu pourri, mais je m'en fous, j'assume.
1: Non, c'est bien, c'est bien. Pas de soucis. Donc, en fait, t'as fait combien d'albums, là ? Enfin, t'as eu pas mal de collaborations. J'ai vu, tu peux jouer à la fois en trio, en septette,
2: en
1: quartet.
2: Leader du groupe. Là, moi, je suis leader Aurore Voilier. Après, je peux faire trio, quartet, septette. J'ai fait un disque en septette avec une section de cuivre, des super arrangements, plus chansons françaises, Gainsbourg, Ferré. Et puis, j'ai fait deux albums avec Angelo De Bar, qui est un des plus immenses guitaristes du style. Cinti, donc plutôt d'Italie. Ensuite j'ai fait aussi un truc électro, j'ai fait un album Orient-Occident avec des musiciens de Grèce, de Turquie, du Maroc, de Suisse, suite à une résidence en Suisse à Sierre dans le Valais, ça c'était en 2016. J'ai fait un disque avec Rhoda Scott en hommage à Django Reinhardt et Julie Sori à la batterie, et là je vais faire j'ai deux albums qui vont sortir, dont un qui a été enregistré en live au festival Au Gré du Jazz à la Petite Pierre dans les Vosges du Nord, où j'ai invité en résidence un trio de musiciens de Serbie. Donc des vrais Serbes qui parlent pas de français, ils parlent serbe et anglais. On est resté dans une maison, dans un Airbnb, on a travaillé tous les jours et on a fait un superbe concert qui normalement va sortir. Voilà, c'est encore, j'ai besoin d'aller voir ailleurs, j'ai besoin de me varier les plaisirs.
1: Comment tu fais ces rencontres-là ? Comment ça se passe ? C'est sur des festivals ?
2: Exactement, c'est la vie et ça me correspond énormément d'aller rencontrer. J'ai vécu 10 ans de ma vie à l'étranger, mon père avait un boulot là-bas, on devait le suivre, enfin moi c'était pas une tannée, au contraire. J'avais 7 ans quand je suis partie, Cameroun, Niger, Maroc, donc j'aime rencontrer des gens, j'aime les voyages. J'aime les cultures différentes, et la musique, c'est un passeport fabuleux, en fait. Tu parles pas la même langue, mais tu peux faire de la musique, quoi.
1: À la fois, la guitare comme le violon, c'est aussi des instruments un petit peu universels.
2: Vraiment, mais tous les instruments sont universels. Regarde l'accordéon, tout à l'heure, on a eu Agnès Dutheil comme invitée. Enfin, je veux dire, tous les instruments sont universels, même à la trompette, à l'harmonica, enfin, j'en sais rien. Tu peux faire ce que tu veux, en fait.
1: Mais c'est vrai que dans

0: Mais c'est fabuleux.
1: C'est assez génial. Là, ce soir, sur le concert, on a eu des invités un peu surprises, pas surprises, mais il y en a qui étaient un peu surprises quand même.
0: Ouais.
1: Et ça, c'est ton truc aussi, de dire, ouais, on y va, hop, tiens,
0: mais
1: t'es là, vas-y, on est parti, quoi.
0: Là, en l'occurrence, c'était Rodolphe Raffali, qui habite dans le coin. Je lui ai envoyé un message, viens, on s'est rien dit, il y a Boris, le régisseur, qui est venu en bas de scène me dire « Rodolphe est là, il a la guitare, il a posé une DI sur la scène. »
1: C'est là que parti.
0: J'apprécie quand même les mecs qui gèrent, quoi, tu vois, bien, les techniciens et tout. Et j'ai dit bah, « Vas-y, faut pas que le concert dure trop longtemps, donc je fais venir Rodolphe sur deux morceaux qu'il connaît, qui font partie de notre setlist. » Et ça l'a fait grave, quoi. Et puis Rodolphe, c'est quelqu'un que j'admire, que je connais depuis longtemps, ça fait 20 ans, je pense, plus de 20 ans que je le connais.
1: T'étais venu déjà l'année dernière.
0: Ouais.
1: En mai 2022, ouais. Et du coup c'était le coup de foudre sur Jazz dans les Prés.
0: Quand tu vois l'équipe de Jazz dans les Prés, puis ce qu'ils défendent en fait, c'est juste top d'inviter des artistes, leaders quoi, donc des solistes, de composer une équipe de musiciens locaux, qui correspondent évidemment au style de l'artiste invité, hein, et puis de faire des rencontres, que ça dure 3 jours, voilà, comme je disais sur scène, on vit presque ensemble, on se voit quasiment du matin au soir pendant 4 jours, des liens se tissent, l'équipe technique, les musiciens et tout, pour moi c'est ça la musique.
1: Mais du coup tu fais la promotion de Jazz dans les Prés un peu partout où tu passes.
0: Mais à donf.
1: Mais
0: c'est un super concept. C'est comme ça que je vois. C'est accessible en fait. Ouais. Et on va dans les villages, entre guillemets, c'est pas péjoratif, paumé de Normandie, mais c'est pas si paumé que ça parce que justement le jazz vient à ces villages.
1: Et puis en plus, c'est carton plein quoi.
0: C'est blindé, les gens sont debout à la fin. Ils ont à faire, je sais pas, 5 minutes de route ou même venir à pied de leur baraque. Et là, on est vraiment dans les prés quoi. Il y a les vaches de l'autre côté. Moi je trouve ça absolument génial. Et tu me fous en plein milieu de l'Afrique faire la même chose, moi je suis ravie.
1: Ça marche aussi,
0: tu vois, en Turquie, n'importe où. Là je vais partir en Hongrie le 26 août pour 3 jours où il y a un festival qui s'appelle Django Fest Budapest. Et je suis invitée par une Hongroise qui vit au Canada qui s'appelle Debbie Botoche. Je vais revoir mon ami excellent violoniste virtuose qui s'appelle Roby Lakatos. Et alors moi, je suis sur kiff d'être là-bas. J'emmène ma fille de 10 ans, elle va s'en prendre plein la tronche. Elle va se retrouver dans un milieu avec des gros Hongrois qui parlent hongrois. Elle va rien capter, mais ça va être un truc énorme. Enfin, on dit les voyages forment la jeunesse, mais pas que la jeunesse. Les voyages forment la vie, en fait.
1: C'est vraiment l'illusion.
0: Et la musique est un passeport et un comment dire, ça transmet. Enfin, la musique permet de transmettre ça, quoi. Enfin, je te dis, tu parles pas la même langue, mais tu t'en fous. Ah, vas-y, qu'est-ce qu'on joue, quelle tonalité. Enfin, tu te démerdes.
1: Ouais, ça
0: tu sors tes oreilles. Allez, hop, on y va. Et tu fais des rencontres extraordinaires.
1: Est-ce que tu serais la marraine de Jazz dans les Prés?
0: C'est moi, je sais pas.
1: Est-ce que ça te dirait?
0: J'aimerais beaucoup, ouais. Bah ouais, bien sûr.
1: Je pense qu'il faut qu'on propose ça, peut-être.
0: Tu crois? En tout cas, ça serait un plaisir et très très honoré. Parce que c'est une putain d'équipe.
1: Et une petite dernière question. Moi, j'étais en venant ici, je m'attendais vraiment à avoir vraiment du violon. T'as une voix qui est quand même assez étonnante aussi. Enfin, ça déboîte.
0: Merci.
1: Donc là, tu l'as travaillé aussi?
0: Pas du tout.
1: Arrête.
0: J'ai jamais travaillé le chant, j'ai jamais fait de chant, de cours, j'ai jamais pris de cours.
1: Ah
0: on m'a souvent dit, tu devrais, parce que tu chantes bien, mais tu devrais quand même prendre des cours parce que tu pourrais gérer mieux ton souffle, tes machins. Je dis, ouais, mais en fait, ça va me dévier de ma façon et j'assume mes défauts. Et des fois, je vais peut-être pas bien placer une note au départ, mais je vais me rattraper. J'ai mes défauts et au violon, c'est la même chose. Mais j'assume qui je suis, comme je suis. Et si je prenais des cours, malheureusement, je pense que ce serait moins bien.
1: T'as quand même énormément écouté de musique, quoi. Ça
0: j'écoute
1: énormément.
0: Beaucoup de musique et j'écoute beaucoup de concerts, surtout.
1: Ouais.
0: Je vais beaucoup aux concerts, c'est pour ça que vive les concerts, la musique live. En fait, c'est là que t'entends. Un disque, c'est super, hein, bien sûr, à la maison et tout, j'en ai 1000. Mais le live, c'est là que tu prends les infos, quoi.
1: Et alors, Stéphane Grappelli? C'est un grand-père, c'est un papa, c'est quoi au niveau du son? Parce que je trouvais qu'il y avait...
0: C'est un violoniste extraordinaire.
1: Je trouvais qu'il y avait des sonorités quand même qui étaient très proches.
0: Écoute, a priori, je cherche à imiter personne.
1: Non, mais...
0: J'ai écouté autant Grappelli que Lockwood, que Stuff Smith, que tous les grands violonistes de jazz, de noir, blanc, de partout. Et je me suis inspirée, mais je me suis aussi inspirée de Miles Davis, de Coltrane, de n'importe. Enfin, j'ai écouté de tout, de tout instrument. Et il n'y a aucune requête d'imitation. Je pense que c'est dommage, en fait, d'imiter trop, même si Grappelli, ça peut te servir de base quand tu apprends. Tu peux relever ses chorus, les apprendre comme des études.

0: mais faut lâcher après, parce qu'après tu copies trop et ton style il est complètement largué. Donc en fait moi j'ai
1: une admiration pour
0: une grande admiration, sûr, mais pour Grappelli, mais évidemment, mais je l'ai jamais même vu en concert ni même rencontré, rien. J'ai été mort juste au moment où je commençais vraiment à m'intéresser à ça, mais j'ai rencontré Didier Locoud, j'ai rencontré voilà, qui m'a souvent dit viens prendre des cours dans mon école et tout. Je dis non Didier, ton école pour moi c'est là en ce moment là quand on fait le bœuf ensemble. Bah, oui. Et on était potes, tu vois, on était c'était quelqu'un de génial, Didier Locoud. Mais voilà, chaque violon, j'ai Ponty aussi que j'ai rencontré, qui a un style totalement différent.
1: C'est du secteur.
0: Oui, tout à fait, Avranches, ouais, absolument. Je l'ai rencontré, super, super sympa, fabuleux. Mais jamais j'ai envie de jouer comme Ponty, jamais j'ai envie de jouer comme Didier, jamais j'ai envie de jouer comme Grappelli ou comme Stuff ou comme. Voilà, je fais ma sauce et je pense qu'on me reconnaît sans vouloir me vanter. J'ai un son à moi. Mais par contre, ouais, c'est ce que je dis aux violonistes en général quand ils viennent de me parler ou me demander des conseils. Je leur dis, trouvez votre son à vous, j'ai pas envie de t'entendre et de croire que c'est Grappelli. Même si c'est extrêmement virtuose de reproduire Grappelli, mais c'est super, mais en fait, non, quoi. Reste toi-même et voilà. Mais Grappelli, maestro immense que j'aurais pas eu la chance de rencontrer dans ma vie, mais j'aurais bien aimé.
1: Écoute, en tout cas, c'est une prestation et un concert extraordinaire que tu as donné
0: merci.
1: Ce soir, enfin cet après-midi, vu qu'on est l'après-midi.
0: Oh, c'était 17h, ouais.
1: Voilà, c'était 17h. La convivialité continue dans Jazz dans les Prés, parce que là, je crois que ça va avoir
0: des coups. Un peu, ouais. C'est marrant, j'aime pas trop boire des coups, moi.
1: Ah bon ?
0: Non, c'est pas mon truc.
1: Moi non plus, je pense que je vais prendre un petit peu d'eau.
0: À la tienne, hein.
1: Merci Aurore, merci beaucoup.
0: Je t'en prie, merci à toi.
1: Et puis à une prochaine.
0: Avec plaisir, quand tu veux.
1: Bye. Voilà, maintenant que les présentations sont faites, je vous laisse avec Aurore, Michael, Hugues et Guillaume pour un concert tout à fait joyeux et festif pour cette 200e de Jazz dans les Prés.
2: J'aurai la joie de jouer avec vous ce soir et merci d'accueillir notre magnifique invité dans son magnifique costume. Madame Aurore Wolke, mademoiselle Aurore Wolke.

Ah ben, il y a du monde. Bonjour. Comment allez-vous? Est-ce que je refais un petit discours ou on y va direct? Qu'est-ce que vous...

Merci beaucoup. Alors vous aurez tous reconnu cette chanson, hein, J'attendrai, qui en fait je sais pas trop qui l'a écrite. Mais c'est quand même un vieux standard de la chanson française qui a été notamment interprété à la voix par Dalida. Elle en a fait une version ? Oui, absolument. C'est pas à l'époque de Caramel, Bonbon et Chocolat, mais pas loin. Et elle a été aussi interprétée par Django Reinhardt, Stéphane Grappelli et le Hot Club de France. Oui, il y a sur internet des vidéos, un clip vraiment où les voix jouent aux cartes et tout, en noir et blanc, et ça joue J'attendrai, c'est monstrueux. Et on va continuer avec un morceau qui s'appelle Whisper Note. Là, on part dans le standard américain, mais normalement, les standards américains sont chantés en anglais. Hein. Sauf que moi, je ne fais pas comme tout le monde. J'ai la chance d'avoir une amie qui s'appelle Agnès Vikulov, qui écrit beaucoup de chansons sur tous mes albums que j'ai pris ici et que vous pouvez acheter en sortant de concert. Ça s'appelle Whisper Note, c'est une composition de Benny Goldson. Quelqu'un a parlé, non? Benny Goldson, et puis je vais la chanter en français, voilà.

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1: Est-ce que l'un d'entre vous, parmi vous, connaissait ce morceau déjà ? Alors c'est un morceau qui s'appelle « Vous et moi ». C'est pareil, j'ai une mémoire de poisson rouge, donc j'ai oublié qui l'a écrit, mais je l'ai découvert sur une intégrale qu'a consacré un label qui s'appelle Frémo et Associés à Django Reinhardt, donc depuis ses débuts, quand il jouait du banjo dans les balles, jusqu'à la fin de sa vie où il était passé à l'électrique. Entre temps, il y a eu la guitare manouche en bois. Et puis bon, voilà, là, il est passé carrément. Elles sont allées en bois aussi, l'électrique, mais ça se branche, quoi. C'est pas pareil. Et du coup, c'est un son vraiment très jazz et il faisait des compositions déjà très, très en avance pour l'époque. Et évidemment, quand je découvre ça, bah, j'étais assez jeune, il y a 2-3 ans à peu près. Et en gros, je me dis, mais qui joue le violon ? Parce que le thème est exposé, là, comme vous avez pu le remarquer, le thème lent du début et de la fin, c'est le violon qui l'expose. Je me dis, qui c'est qui joue le violon ? Ah, c'est Django Reinhardt qui joue le violon. Donc je ne sais pas si je vous apprends quelque chose, mais moi à l'époque, donc il y a 2-3 ans, quand j'ai découvert ça, j'ai fait, ah ouais, le gars, il avait déjà ses 3 doigts, parce qu'il a eu un incendie dans sa caravane, des fleurs en plastique qui ont pris feu, il a été complètement atrophié de ses 2 doigts-là. Et toute sa carrière, il l'a faite quasiment avec 3 doigts et il jouait aussi le violon. Et c'est une version extrêmement touchante que vous pouvez écouter sur Internet aussi. Voilà, j'ai fini. Alors j'ai voulu me la péter avec mon beau costume rouge, mais j'ai quand même un petit peu chaud. Mais je ne l'enlèverai pas à la veste, enfin, je vais assumer jusqu'au bout. Mais est-ce que c'est possible d'ouvrir la porte là ? Hein ? Puis j'ai pris un... Il n'est pas super assorti, mais on s'en fout. Le morceau que nous allons vous interpréter maintenant, vous l'avez certainement tous entendu dans un film. Un film, moitié dessin animé. Bon, c'est pareil, je le voyais quand j'étais jeune, il n'y a pas longtemps. Et c'est une jeune femme qui est super jolie, assez pulpeuse. Enfin, une bombasse, un peu comme moi. Et bon, Peggy Lee l'a aussi interprété, mais cette version de Jessica, qui est autre que la femme de Roger, dans le film. Bravo, vous avez gagné le droit d'acheter un CD en sortant, monsieur. Roger Rabbit, ça s'appelle Why Don't You Do Right, et je vous demande d'applaudir Hugues Le Thor qui va introduire ce morceau en toute beauté.

0: Merci beaucoup. C'était un morceau de Django Reinhardt qui s'appelle Viper's Dream. Et on m'a dit dans l'oreillette qu'il y avait Rodolphe Raffali parmi nous. Est-ce que c'est vrai ou pas? T'es là? Tu veux venir jouer un morceau? C'était pas maintenant par contre. Bah viens avec ton verre, hein. Y a pas de problème. Tu m'en donneras un petit coup d'ailleurs. On va jouer une chanson avec un monsieur que je connais depuis 20... C'était hier. Oh, j'ai du mal avec l'âge, hein. C'est bizarre. Il s'appelle Rodolphe Raffali, il habite dans la région, mais c'est un des pionniers, c'est une des figures les plus importantes du jazz manouche de Django. Il a d'ailleurs pu réaliser plusieurs disques en hommage à Georges Brassens, sorti chez le même label dont je vous ai parlé tout à l'heure, Frémaux et Associés. Et voilà, et il est là, et c'était pas du tout prévu. Donc moi, j'aime bien les trucs imprévus. Qu'est-ce que vous en pensez? C'est peut-être sympa, non? Par contre, faut que tu te manies un petit peu. Sinon, je fais femme serpent, striptease. Je sais plus quoi dire, là. Le voici. Attendez. Un tonnerre d'applaudissements, mesdames et messieurs, pour Rodolphe Raffali. Profite d'ailleurs pour dans ces cas-là où les gens sont les techniciens ne sont pas prévenus de ce genre de petits imprévus. Non seulement ils sont fabuleux parce qu'ils savent gérer le truc en mode imprévu, mais ils sont aussi fabuleux toute la durée du festival, des belles lumières, du beau son. Parce que vous savez que vous savez, oulala, déjà c'est pas facile à dire. Qu'en fait, s'il y avait un son pourri et des lumières pourries, le concert serait complètement pourri. Mais genre doublement pourri. Et ce qu'il y a de bien avec Jazz dans les Prés, qui s'investit, qui s'engage justement pour faire le jazz dans les prés, et là, je peux vous dire, il y a des vaches de l'autre côté, enfin là, c'est quand même vrai, on y est. Et ben moi, je trouve ça fabuleux de mettre la musique live accessible à tout le monde, partout. C'est un peu un message de paix, d'amour, d'accessibilité, normal, quoi. Et on vit 3 jours ensemble, presque 4 jours. Enfin, on dort pas ensemble, mais pas loin, quoi. On se voit le matin, on se voit l'après-midi, on se voit le soir, on se voit après le concert, on boit des coups, on fait la fête, et il y a des belles amitiés qui se tissent et qui durent, puisque c'est la deuxième fois que je viens à Jazz dans les Prés et j'espère revenir. Donc tout ça pour dire que je remercie chaleureusement l'équipe technique. Donc, nous avons... notre régisseur qui s'appelle Boris. Boris, où es-tu? Moi, j'aimerais bien que vous veniez sur scène, en fait. Viens, allez, viens. Boris, allez. Allez. Vous pouvez venir tous sur vite fait, là. Boris, c'est le dernier concert et c'est la 200e. Donc, c'est quand même un jour spécial. C'est des gars de l'ombre, on les voit jamais. Venez tous, s'il vous plaît, les gars.
1: Allez, les gars.
0: Boris. Geoffrey aux lumières. Geoffrey, voilà, il est là. Nono au son. Et Gauthier. Gauthier, technicien de plateau, il fait un peu tout, il est là, il sourit, et on est tous contents de les avoir. Merci messieurs. Vous avez les boules d'être sur scène ou... Ça va? C'est vrai qu'ils sont sur scène avant les concerts, mais jamais pendant les concerts. Mais en tout cas, voilà, messieurs, merci, c'était un plaisir de vivre avec vous ces 3 jours.
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possible d'avoir un petit peu plus de retour pour Rodolphe et un peu de réverb. Oui, voilà, réverb. D'accord. Et un peu de réverb.

Mesdames et messieurs, c'est Rodolphe Raffali à la guitare. Merci Rodolphe. Bravo Rodolphe.

Merci beaucoup, mesdames et messieurs, à la batterie. Ce magnifique solo d'introduction, vous avez pu entendre le fondateur, le mec qui est à la base de ce Jazz dans les Prés, au départ. Évidemment, il n'est plus seul, mais voilà, c'est lui qui a créé Jazz dans les Prés. En plus, c'est un excellent musicien. Je vous demande d'applaudir Guillaume Chevillard. Bravo, Guillaume. Vous avez pu entendre aussi à la guitare l'excellent Michael Patry. À la contrebasse, l'excellent aussi Hugues Le Thor. Et je tiens à les saluer tout particulièrement, je l'ai dit tous les soirs, parce qu'en fait, le principe de Jazz dans les Prés, donc, c'est qu'ils invitent un artiste qui joue, là, par exemple,

0: du violon, manouche, swing, chanson française, mais ça peut être Géraldine Laurent qui joue du sax ténor hyper jazz un peu moderne, ça peut être un chanteur de rockabilly, ça peut être un chanteur ou un pianiste de boogie-woogie. Tous les styles, voilà, sont servis, mais du coup, il faut trouver, le but du jeu, c'est que l'artiste est entouré d'une équipe de Normands, de gars du coin, quoi, ou du cru, enfin, je sais pas quoi. Et il s'avère que ces messieurs-là sont donc des Normands, et moi, je suis, bon, une citoyenne du monde, mais je viens de Paris, et ce que j'ai apprécié beaucoup, c'est que les gars se sont donné la peine de bosser mon répertoire, entre guillemets, celui voilà, que j'avais envie de mettre en avant. Et c'est un travail aussi de l'ombre qu'on peut saluer parce que ça fait un beau concert au final, à la fin. Voilà. J'ai une autre petite surprise, mais celle-là, elle était plus prévue parce qu'elle est venue quand même faire un petit son. Alors, c'est une merveilleuse jeune femme qui joue de l'accordéon. Vous aimez l'accordéon ?
1: Ouais.
0: Et là, non. Alors voilà, elle va venir jouer un morceau en tout cas, voire deux, ça dépendra de vous. Je vous demande d'accueillir et d'applaudir Agnès Dutheil à l'accordéon. Boris, un des hommes de l'ombre, est en train de la, enfin, de la brancher, enfin, de la câbler, enfin, sans mauvais jeu de mots. Hein, il a, voilà.
2: Arrête de brancher les hommes.
0: Je t'en prie. A dans A, B dans B.
2: Allez, bon.
0: Bon. Ouais, mesdames et messieurs, Agnès Dutheil.

On est toujours dans Jazz dans les Prés à Moyon Village pour le 200e concert de Jazz dans les Prés.

Hein, on est d'accord, mesdames. Agnès Dutheil, à l'accordéon. Ah, apparemment, Agnès reste. Vous êtes chaud, quoi. D'accord.

Agnès Dutheil. Merci beaucoup, Agnès.

0: Merci beaucoup. Mickaël Patry à guitare. Guillaume Chevillard à batterie. Hugues Le Thor à contrebasse.
1: Mademoiselle Aurore Walquet, s'il vous plaît.

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1: Merci beaucoup. Un dernier alors. Deux. Vous savez qu'après, ça risque de jammer, mais de manière acoustique avec nos copains Agnès, Rodolphe, nous. Parce qu'il y a un petit dîner improvisé, enfin pas tellement improvisé, mais un peu improvisé. Enfin un truc, voilà, on va se poser, il fait beau, il y a les vaches, il y a les prés, il y a des bouses de vaches aussi. On va boire des coups, on va discuter, on va faire la fête. C'est la 200e de Jazz dans les Prés et je souhaite encore, donc restez avec nous, ceux qui peuvent. Et je souhaite encore une 400e, une 1000e, une 3 millionième à Jazz dans les Prés. Bravo Jazz dans les Prés.

j'ai très chaud. J'ai un petit peu essoufflé aussi.

0: Merci à tous. Nicole Patry, Guillaume Chevillard, Hugues Le Dorf, Agnès Dittail, Rodolphe Rapali, toute l'équipe technique, toute l'équipe de la production de Jazz dans les Prés. Merci à tous.
1: Voilà, j'espère que ce concert vous a plu. Un grand merci à toute l'équipe de Jazz dans les Prés du Happy Jazz Club et à tous les bénévoles pour leur accueil. Merci à l'équipe technique et en particulier à Nono pour les enregistrements. Bonne soirée à vous et restez à l'écoute de Station B sur le DAB+ à Caen ou sur le web partout dans le monde.

nous vous offrirons aussi les chansons les plus en vogue actuellement. Je vous cite par exemple « Les Gitans »,« Si tu vas à Rio »,« Du moment qu'on s'aime »,« Tu me donnes » et celle-ci encore, que vous reconnaîtrez certainement.

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1: 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Et qu'en pense, s'il vous plaît, notre distingué médecin du bord ?

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